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0: ça c'est mon argent.
1: Justice, présent. L'orgueil, présent. Hypocrisie,
0: présent. Ça c'est mon métier,
1: l'incompréhension,
0: présent.
1: La jalousie.
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1: présent.
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1: et
0: quoi.
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0: la
1: chaud.
0: 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D'écouter, on choisirait quoi.
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0: et
1: mon
0: ça,
1: problème,
0: c'est
1: le rien.
2: Comme le sort d'un chien enragé qu'on connaît depuis longtemps.
0: Ça, c'est
2: on le voit tout jeune et marrant. Puis on le voit devenir gênant. S'étrangler en tirant
0: ça,
2: sur sa chaîne.
0: Ne dit rien,
2: prendre des
0: béants
2: pour se briser les flancs. Devenir fou et se faire piquer. Mais aucune leçon ne sort de tout ça. Et l'arrêt continue, droit devant, à perte de vue.
3: Et à trop se poser de questions, on finit par
2: jusqu'à
3: se demander
2: qu'il
3: si on ne fait pas plus de mal qu'on en mérite.